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2: Bonjour à toutes et à tous, ou bonsoir à toutes et à tous, et bienvenue à l'écoute de cette émission spéciale enregistrée au cœur de la cité de Sorèze, plus précisément dans le musée Dom Robert. On est vraiment entre les murs du musée. Pour en fait cette deuxième émission spéciale, vous avez peut-être entendu la première que nous avons enregistrée juste avant, ou pas. Si ce n'est pas le cas, vous pourrez certainement la retrouver d'ores et déjà sur le site internet airdotan.fr, où nous avons interviewé la directrice de la cité de Sorèze et la directrice adjointe responsable des collections du musée, dont Robert. Donc après leur avoir ouvert le micro, on continue à explorer ce qui se passe du côté de Sorèze et plus précisément du côté des métiers d'art, des artisans, artisanes et artistes. Pour cette deuxième émission, je suis toujours accompagné de maître de Thomas par Thomas à la technique, que je salue et que je remercie. Cette fois-ci, il n'a plus de micro à sa disposition. Mais merci à toi Thomas pour cette journée sorézienne. On a plusieurs invités aujourd'hui. André Salva des ateliers Ferlus. Bonjour Monsieur Salva.
3: Bonjour.
2: Merci à vous d'être là parmi nous. Bastien Ruiz qui est artiste dans un atelier situé ici à l'abbaye. Bonjour.
4: Bonjour.
2: Merci d'être là également. Et Ewarn Gourdré, président de l'association Les Ateliers de l'Abbaye et également architecte d'intérieur pour Untree Design. Bonjour Ewarn.
5: Bonjour.
2: Alors merci à tous les trois d'être là. On compense. Ce matin, tout à l'heure, c'était un atelier féminin. Là, on est plutôt un atelier masculin, mais qui vont aussi porter des voix féminines parce que l'association Les Ateliers de l'Abbaye porte la voix de plusieurs artisans, artisanes, artistes. Voilà, et d'autres. Ewarn va nous en parler d'ailleurs. On va d'ailleurs commencer ensemble, Ewarn, avant de nous parler de Untree Design. Parlons de cette association Les Ateliers de l'Abbaye. C'est une association qui a été créée quand et pourquoi ?
5: Alors, c'est une association qui a été créée il y a bientôt deux ans et demi, trois ans. Pourquoi ? Au fur et à mesure que les ateliers se remplissaient, on s'est aperçu que c'était intéressant d'avoir d'une seule voix pour se faire entendre et écouter par les différents interlocuteurs, que ça peut être la cité de Sorèze en elle-même, l'administratif, on va dire, enfin les mairies, le conseil départemental ou tout autre interlocuteur. Aussi pour une gestion d'entre nous, hein, ça reste un peu des ateliers uniques, mais on vit dans un lieu commun, donc il faut arriver à s'organiser aussi entre nous sur les horaires d'ouverture, sur l'entretien général des locaux communs. Il y a aussi la possibilité d'organiser des événements ensemble. C'est vrai qu'on était, on s'est aperçu qu'on était beaucoup plus puissant d'être ensemble, réunis pour organiser des projets, par exemple les journées européennes des métiers d'art, où là on se réunit, on fait des portes ouvertes, on fait des expositions grâce à la cité de Sorèze, qui nous permet aussi d'avoir des locaux à disposition. Donc c'est quand même quelque chose d'assez exceptionnel, le cadre est exceptionnel aussi. Qu'est-ce qu'on pourrait rajouter d'autre? Il y a aussi l'intérêt de la cité de Sorèze de faire revivre ce lieu qui à part le musée dont Robert avait un peu de problèmes à être visible, et ils avaient des locaux qui avaient été refaits il y a quelques années par Fabre, et ils nous ont proposé des locaux pas très cher, et du coup ça a permis à certains jeunes entrepreneurs de venir s'installer pour un prix raisonnable. Et ça, c'est quelque chose qui a permis aux jeunes entrepreneurs, ou comme nous, un peu plus confirmés, d'avoir de meilleures visibilités, d'avoir des locaux pour pouvoir travailler et vivre de son travail. Hein. Je ne sais pas si Bastien, c'est un peu ça pour toi aussi.
6: Alors moi, j'ai intégré en fait les ateliers de l'Abbaye il y a tout juste un an.
3: Donc c'est assez récent et c'est vrai que ce qui m'a attiré là-dedans, bah, c'était outre le cadre quand même assez exceptionnel de travailler dans une abbaye avec une histoire, avec une architecture qui est déjà, d'ores et déjà inspirante au sein d'un, d'un village qui lui aussi a, dispose d'un certain cachet visuel et d'une histoire évidemment. Mais l'autre chose qui m'a attiré dans, dans ces ateliers-là, bah, c'était justement la présence d'autres créateurs, créatrices, artisanes, artistes, artisans, et, entrepreneurs qui avaient du coup qui travaillaient ensemble et qui créaient cette émulsion en fait, qui permettait d'échanger. Moi, j'étais déjà artiste, mais seul chez moi, dans, dans mon atelier, dans mon domicile. Et j'avais pas réalisé encore la richesse qui était le fait de parfois simplement croiser d'autres personnes dans les couloirs et parfois aussi voilà mettre nos efforts en commun pour proposer des événements comme l'a dit Ewan de plus grande envergure, se confronter à plus de public aussi. Et donc voilà, toutes ces choses-là sont réunies dans cet endroit, dans, dans ces ateliers de l'abbaye, et c'est une chance rare.
2: Il y a combien d'ateliers du coup ici à l'abbaye ?
5: 23. Alors voilà, comme je disais, après il y a des fois il y a des turnovers assez rapides parce que ben, les chacun a sa vie, des difficultés. Il y en a qui sont plus, qui restent plus longtemps comme nous, qui sont pratiquement depuis le début. C'est, ça permet voilà de voir des nouvelles têtes aussi, puis de voir aussi les difficultés. On essaie aussi d'aider, si on peut aider ceux qui ont des difficultés, c'est l'intérêt aussi d'être à plusieurs. Voilà, après il y a un événement qu'on essaie d'organiser en biennale, en organisation avec la Cité de Sorèze, c'est le Salon Matière qui a été la première l'année dernière, qui a été une franche réussite pour nous, c'est-à-dire voilà, on met en avant les métiers d'art et les artistes qui vont être liés, puis c'est une relation avec le musée qui est intéressante, donc du coup on choisit une matière et on va la mettre en valeur et on va mettre certains artistes en valeur, donc il y a une partie exposition, conférence, voilà, c'est toute cette émulation fait que pour nous c'est exceptionnel. Voilà, on n'aura pas, on n'a pas vu beaucoup de choses qui pouvaient être mises en place comme ça. Et il faut quand même dire merci à, nos, à notre partenaire principal qui est la Cité de Sorèze, qui nous a mis quand même un beau pied à l'étrier. Mmh. Voilà.
2: On va y revenir sur les ateliers de l'abbaye et sur vos activités respectives. Mais avant, André Salvin, des ateliers Ferlus. Les ateliers Ferlus, ils sont installés, ils ne sont pas dans l'abbaye, hein, ils sont sur la commune à l'extérieur, sur la commune de Sorèze. Depuis combien de temps ?
4: Alors, l'association a été créée en, le 2 mai 2023.
2: D'accord.
4: Par Rose Fabre.
2: D'accord.
4: Et Sonia. Voilà, sur les deux. Les deux personnes qui sont là depuis toujours, quoi, dans
2: donc
4: l'association.
2: Donc c'est un atelier et une galerie ou...
4: Alors c'est un atelier qui fait galerie en même temps.
2: D'accord. Voilà. Atelier, donc les artistes qui travaillent
4: alors,
2: dans cet atelier.
4: On a des artistes qui viennent faire de la peinture, on a aussi de la poterie, on a...
2: Donc c'est un atelier choses. Où il y a plusieurs artistes qui gravitent.
4: Voilà. Et en plus, nous faisons des expositions tous les mois, avec trois artistes différents, des peintres, des sculpteurs... de la poterie, enfin un peu de tout, quoi. Voilà. Donc tous les mois, ça change.
2: Quel regard vous portez sur ben, tous ces ateliers, ces artisans, ces artistes qui
4: Ça donne quand même une harmonie vis-à-vis de la ville, aussi, en fait, du village. Et puis ça donne une grosse amitié entre les artistes, parce qu'ils reviennent, ils passent nous voir, enfin c'est... souvent ils viennent, puisqu'on a... on fait un salon de printemps au mois d'avril-mai, à l'abbaye des Sœurs, 2 mois ça dure. Ensuite on a le 15 août, on a les peintres de la rue, on fait un concours sur les peintures, et ensuite on a le salon d'automne qui se fait au mois de septembre, pour les photographes.
2: Est-ce qu'il y a une identité, un ADN particulier avec l'atelier Ferlus ?
4: Ben, il y a un ADN, donc on a quand même 95 adhérents, c'est quand même pas mal.
2: Donc les adhérents, ce sont qui ? Ce sont les artistes ?
4: Ce sont des artistes, ce sont des bénévoles qui viennent donner un coup de main. Voilà. Parce que quand on a les salons, il y a une grosse préparation aussi pour le cocktail et tout ça, donc on a beaucoup de gens autour. Et puis on est ouvert tous les jours. De 15h à 18h.
2: Oui.
4: Tous les jours, même le lundi, dimanche.
2: D'accord.
4: Voilà.
2: Donc du coup, auditeurs, auditrices, pour que vous vous représentez bien à Sorèze, il y a la cité de Sourez avec l'abbaye école. Au sein de la cité, il y a des ateliers avec des artistes et artisans, artistes et artisaneux. En dehors de la cité de Sourez, sur la commune, il y a d'autres ateliers et galeries à retrouver et qui sont certaines adhérentes de l'association Sourez Métiers d'Art que l'on a interviewé tout à l'heure avec Adrien Marchand. Et il y a aussi la Passerelle des Arts qui est juste à côté. Côté, ouais. Voilà, donc en fait, ça foisonne.
5: Voilà, ça foisonne et on fait... Vous faites clair, par exemple, la Passerelle, on fait régulièrement, on est en relation. En fait, les trois associations, Sourez Métiers d'Art, les Ateliers de l'Abbaye et la Passerelle sont très liées. Hein. Mmh. On jongle, il y en a qui font partie des trois associations. Voilà, c'est...
4: Il y a un artiste peintre aussi qui est derrière la... le clocher.
5: Oui, il y a d'autres, il y a plusieurs galeries. Il y a beaucoup de choses sur Sourez. Venez visiter ce petit village atypique avec beaucoup d'émulations artistiques et artisanes. Voilà.
3: Ouais, c'est très riche culturellement et concentré dans ce petit village. C'est assez rare, assez impressionnant.
2: Alors moi, je pensais qu'il y avait un historique au niveau du lien entre Sourez et les métiers d'art. En fait, pas forcément. Si ce n'est peut-être la présence du musée Don Robert qui était artiste, mais sinon moi je pensais que Sourez était depuis très longtemps une ville qui accueillait des artistes, des artisans, etc. Finalement pas vraiment, c'est en fait tout ça a été facilité par une politique menée par la commune qui a facilité l'installation de ces ateliers, de ces galeries.
4: La commune et le musée
5: c'est le musée. Il y a la commune d'un côté, mais je dirais c'est beaucoup une grosse part de la cité de Sourez, c'est-à-dire le syndicat Mix qui gère vraiment la cité de Sourez, c'est eux vraiment qui ont mis en place ça. C'est vraiment, il faut leur donner le laurier quand même, parce que c'est le cas. On remerciera jamais assez Madame Bonnet, Madame Oulès, qui ont fait que tout ça se mette en place, qui ont permis les événements, comme je dis, Salon Matière, les journées du patrimoine aussi qui vont se lancer bientôt, pour octobre. Donc il n'y a pas d'histoire, c'est assez récent. Voilà. Et après, il y a la Mieux Commune qui a quand même suivi sur l'ancienne mandature, sur que la ville devienne ville et métiers d'art. Ça a été une demande aussi de Sourez Métiers d'Art. Donc c'est eux qui ont poussé à ça. Et là, c'est pareil. Donc la mairie a enclenché derrière et a suivi. Donc c'est vrai que voilà. Et c'est récent en fait, si on va par là. En gros, c'est 2019-2020, les débuts. Et
4: la nouvelle municipalité est pour...
5: Oui, je ne dis pas,
4: mais... Cela, elle est pro...
2: Mais tant mieux, ça veut dire que...
4: Culture, hein.
2: Ça devrait continuer.
4: Culture et métier d'art et compagnie. Hein.
2: La culture, comme on a été ce matin sur notre chemin entre Radio Air d'Autan et Sourez, nous nous sommes arrêtés à Blanc, à Arcoblanc, qui propose le 20 juin un colloque autour de la thématique de la culture comme cohésion, outil de cohésion des territoires. Là, on voit que la cité de Sourez, suivie par la municipalité, a compris que la culture, l'artisanat, les métiers d'art peuvent être un vecteur d'essor démographique, touristique, économique, culturel, social. Donc, ça fait plaisir à voir. Et à imaginer que cela va pouvoir se perpétuer. En tout cas, effectivement, avec la directrice de la cité de Sourez et du musée Don Robert, on a l'air d'être parti sur une belle lancée. Monsieur Salva nous a donné un petit agenda de l'atelier Ferlus. Est-ce qu'au niveau de l'association des ateliers de l'abbaye, vous avez des événements ou des projets pour cet été ? Après, donc, bien sûr... Alors, le prochain rendez-vous évident sera les Journées européennes du patrimoine. Peut-être vous allez
5: proposer
2: quelque chose.
5: C'est ça, mais entre-temps, quand même, certains de nos ateliers proposent des ateliers de découverte pour les enfants. Donc c'est à voir sur le site de la cité de Sourez. Tous les ateliers qui sont mis à disposition de découverte de métiers ou autres. Je pense à Camille Rotelous qui organise des ateliers.
2: Pour tisser.
5: Camille, c'est une. Elle recycle la laine de mouton et le cheveu. Donc c'est une designeuse. Voilà, une qui a pris à bras le corps les problématiques un peu du 21e siècle sur, sur la, la notion qu'on a avec, avec la laine et le cheveu. Donc, qui a ses ateliers ici depuis bientôt 2 ans, qui fait partie de beaucoup d'autres associations, qui est un peu partout, voilà. Une superbe personne à découvrir.
2: On la remercie de nous avoir mis en lien avec vous, d'ailleurs, parce que nous l'avions interviewé, en fait, des stagiaires de notre Coloradio, et elle l'avait interviewé il y a de cela quelques temps, mais je l'avais gardé en mémoire et n'étant pas disponible... Elle a fait le relais vers vous et on la salue, on la remercie pour cela. Et donc effectivement, vous pouvez la retrouver tout cet été. Je crois que j'ai un petit programme. Tout cet été pour des ateliers. Hop, ils ne sont pas marqués ici. Bon, en tout cas, vous allez sur le site de la cité de Sorèz ou auprès des ateliers de l'abbaye pour retrouver les informations. Donc des ateliers auprès de certains...
5: De certains artisans, artisanes.
3: Et au-delà des ateliers ou des événements programmé ou non, il faut savoir que la partie de l'abbaye-école où sont localisés les ateliers est ouverte au public. Donc à tout moment, vous pouvez venir visiter et voir certains ateliers en fonction de la présence des créateurs sont ouverts ou pas. Mais c'est l'occasion de découvrir leur travail et voir aussi... dans quel contexte il crée et parfois voilà, rentrer dans les ateliers et voilà.
5: Ne pas hésiter à pousser la porte.
3: Oui, voilà, tout à fait.
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2: À n'importe quel moment à Sorèz, que ce soit au cœur de la cité de Sorèz ou dans les rues de village ou sur la passerelle des Arts, vous allez forcément croiser des portes ouvertes.
4: Je voulais vous dire aussi pour l'expo photo de septembre, nous aurons régulièrement des artistes différents avec des ventes de livres de la région, avec des présences de personnes qui font de la... Enfin, qui font de la, comment ça s'appelle, de la reproduction de tissus, de dessins sur le tissu.
2: La sérigraphie.
4: Ça date de 1848.
2: D'accord.
4: Donc ça vaut le coup de venir, elle va présenter ça, c'est prévu sur le programme. Voilà, elle va venir pendant 2-3 jours, et les jeunes, tout ça, pourront se servir. Voilà, elle fait des éventails, elle fait des pantalons avec des reproductions, ça se fait au soleil. Voilà, donc c'est super.
2: C'est le cyanotype dans ce cas.
4: Voilà, et puis ça au lavage, ça ne part pas.
2: Mmh, voilà. Oui, une ancienne voilà. Technique de photographie, de cyanotype.
4: Nous avons Denis Estève, là, qui a fait pas mal de livres sur le Lauragais, qui est de Revel, qui est peintre aussi, et qui va venir le 13 septembre vendre ses livres et nous expliquer... voir comment il fait pour peindre et compagnie. Voilà.
2: Vous êtes vous-même artiste, André Salva ?
4: Un petit peu.
2: Un petit peu. Et est-ce que Sorèz, l'abbaye école ou la montagne noire, ça vous inspire ?
4: Je suis natif de Revel, donc, et mes grands-parents étaient natifs de Sorèz.
2: D'accord.
4: Voilà, donc, et puis bon, c'est pas loin. Hein, c'est, voilà, donc j'ai toujours été admiratif de Sorèz, qui est une belle commune. Voilà.
2: Oui. Une belle commune avec des beaux acteurs et des belles actrices qui la font vivre, bien sûr, sans quoi elle ne serait rien. On va se pencher juste un petit peu, parce qu'il nous reste un petit peu de temps, sur vos activités respectives, Ewarn Gourdret et Bastian Ruiz. Alors déjà, Ewarn, en plus d'être président de l'association Les Ateliers de l'Abbaye, vous êtes architecte d'intérieur avec Untré Design. Alors, quel est le... l'ADN de Untré Design, sa particularité.
5: Eh bien, Untré Design, avec mon épouse, nous sommes architectes d'intérieur spécialisés dans la rénovation et dans l'éco-rénovation. Voilà, donc ça fait bientôt 7 ans que nous avons l'entreprise. Nous faisons toute mission de la conception jusqu'à la maîtrise d'œuvre du conseil avant achat pour arriver à gérer un peu ses budgets avant d'acheter. Voilà, on vous accompagne sur toute phase. On peut accompagner des primo-accédants ou des personnes qui veulent réhabiliter leur maison après que les enfants soient partis ou refaire juste une pièce ou même que de la déco. Mais nous pouvons aller de l'assainissement jusqu'à la toiture. Mon épouse a plutôt la partie ergonomie et aménagement et moi la partie technique administrative et Et comme on dit souvent chez nous, mon épouse Anastasia vous fait rêver, je vous remets les pieds sur terre.
2: Joli, joli, bravo. Un trait design pour les retrouver. Merci Ewarn. Bastian Ruiz, vous êtes artiste, plutôt graphique, j'ai envie de dire.
3: Oui, voilà.
2: Je sais pas si on dit ça comme ça.
3: Oui, c'est ça, oui. C'est-à-dire que c'est de l'art pictural, donc ouais, en images. Et donc j'ai un peu une double activité artistique. Je fais d'une part, je crée donc des personnages de fiction dans un univers plutôt bande dessinée, animation, qui dispose en fait de sa propre identité. Donc ça, c'est sous le nom de 2A.
2: D-E-U-Z-A.
3: D-E-U-Z-A, voilà. Et donc ça, c'est une activité que j'ai depuis 5 ou 6 ans, qui fonctionne principalement par Internet, sur un marché qui n'est pas très local, pour le coup. Hein. C'est plus des clients américains que j'ai. Et cette activité-là, en fait, me procure un socle économique qui me permet d'agir sur ma seconde activité qui, elle, s'affranchit justement de ces contraintes économiques, pour là pouvoir explorer des matières parfois plus nobles telles que le fusain ou la peinture à l'huile sur des plus grands formats et de pouvoir voilà, être dans une forme de recherche artistique sans limite.
2: Je vous rappelle que vous êtes à l'écoute d'une émission spéciale enregistrée à la cité de Sorèze. Je n'ai pas dit la date, hein. On ne sait jamais si vous nous écoutez en 2056. Nous sommes le lundi 8 juin 2026 et je suis accompagnée de André Salva, de l'atelier Ferlus, de Ewarn Gourdret de l'association des ateliers de l'abbaye qui regroupe donc les ateliers installés dans la cité de Sorèze, et Bastian Ruiz alias 2A. Bastian,
3: alors, sur cette deuxième... La pratique du portrait, en fait, pour moi, est fondamentale dans le dessin. C'est-à-dire que les formes de visage peuvent véhiculer de l'émotion, mais aussi sont très complexes sur les différentes facettes d'un visage. Donc c'est une pratique qui, pour moi, relève plus de la pratique, de l'entraînement, parfois même de l'échauffement, et qui me permet ensuite d'aller sur des sujets toujours en rapport avec le corps, mais parfois sur des corps entiers ou simplement des zones. Le portrait reste, oui, c'est vrai, chez moi, une des pratiques fondamentales.
2: Vous disiez qu'il y a des portraits à vous dans le musée d'Henri-Robert.
3: Tout à fait, ils sont à voir dans l'exposition temporaire du musée d'Henri-Robert. Donc il y a 2 portraits réalisés à la sanguine. Donc c'est une technique qui a été popularisée par Léonard de Vinci principalement. Donc on est sur des tons sépia. Et donc il y a un portrait de Louis XVI et un portrait du comte de... je vais oublier encore. Bon, allez les découvrir.
2: En tout cas, pourquoi Louis XVI ? On peut le rappeler pour ceux qui n'ont pas écouté la première émission. Pour ceux qui l'ont écouté, ce sera logique. Mais Louis XVI, donc, c'est lui qui a créé l'école militaire, l'école royale, ici, sur le site de l'abbaye de Sorèze.
3: Tout à fait.
2: Très bien, super. Est-ce qu'on peut vous retrouver sur Internet ?
3: Oui, vous pouvez me retrouver sur Internet. Donc, j'ai 2 comptes pour 2 identités. Tous les 2 se trouvent sur Instagram. Donc, pour tout ce qui est de mon travail plus graphique, on est sur DEUZA-ART, 2A art. Et sinon, c'est Bastian Ruiz, donc BASTIANRUYS.
2: Très bien. Merci beaucoup, Bastian, d'avoir accepté cette invitation.
3: Avec plaisir.
2: Impromptue. Je l'ai croisé, pour tout vous dire, en allant chercher Ewarn. J'ai dit, mais venez donc. Très bien. Ewarn, on a dit, il va se passer donc des choses pendant l'été. Après, finalement, un petit peu le gros rendez-vous, ça va être pour les Journées européennes du patrimoine ?
5: Il va y avoir les Journées européennes du patrimoine, et l'année prochaine on relance l'EGEMA, qui et puis
2: les Journées européennes des métiers d'art,
5: et puis le gros événement sera quand même 2027 avec la biennale du salon matière. voilà, qu'on organise en biennale parce que c'est un gros, gros projet et qu'il faut du temps pour préparer ce genre de projet.
2: Donc le salon des matières. Donc
5: le salon matière.
2: Le salon matière. Voilà. Et donc ce sera à quelle période en 2027?
5: En général, on le fait vers octobre.
2: D'accord. Voilà.
5: Donc là, les dates tomberont sans doute à la fin de l'année pour préparer l'année prochaine.
2: Est-ce qu'il y a un site internet pour les ateliers de l'abbaye?
5: Alors, il y a un compte Instagram, les ateliers de l'abbaye. Il n'y a pas spécialement de compte accroché dessus. Il y a juste le compte Instagram et le compte Facebook qui sont les ateliers de l'abbaye.
2: Voilà. Voilà. Sinon, ils vous l'ont dit, vous pouvez venir à l'abbaye, enfin dans la cité de Sorèze, et venir toquer à la porte des ateliers. Moi, tout à l'heure, j'ai franchi la porte de l'atelier de Adrien, l'atelier marchand, que je vous recommande, et vous entendrez peut-être cette interview tout à l'heure ou plus tard sur nos ondes. Merci André Salva, on rappelle le prochain rendez-vous avec l'atelier Ferlus. Alors, bien dans le micro.
4: Alors, le prochain rendez-vous, c'est le 15 août, c'est les peintres dans la rue.
2: Peintre dans la rue, voilà. Donc dans les ruelles sorésiennes.
4: Voilà, c'est un concours de peinture.
2: Très bien.
4: Voilà, il y aura.
2: Donc c'est un accès gratuit, libre.
4: Accès, oui, oui, tout est libre, bien sûr, bien sûr.
2: Le 15 août.
4: Et comme on a un site aussi, atelier.ferlus81, atelier.ferlus81@gmail.com.
2: Très bien. Super. Mais merci, un grand merci. Merci à tous les trois. Est-ce qu'il y a quelque chose que vous avez envie de rajouter ou pas?
5: Venez nous voir.
2: Allez, venez, venez toutes et tous à Sorèze. Très, très belle commune avec beaucoup de choses à découvrir. Un grand merci à la cité de Sorèze de nous avoir accueillis tout cet après-midi dans les locaux du musée Don Robert. Un grand merci à tous nos invités. Merci à vous, auditeurs et auditrices. Et bien sûr, un grand merci à Thomas pour la gestion technique. Salut à vous et à très bientôt sur Air d'Autan et Air d'Autan Gaillac. Merci à vous trois.
3: Merci.
5: Au revoir.
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